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1: Bonjour à tous, à la une de l'actualité, le budget 2027 entre dans le vif du sujet à l'Assemblée nationale. La motion de rejet préalable déposée par le groupe socialiste a été repoussée hier soir par 236 voix contre et 149 pour. Les députés entament désormais l'examen de la première partie du projet de loi de finances. Les députés ont adopté à l'unanimité la proposition de loi dite intégrale contre les violences sexistes et sexuelles. Les élus LFI se sont abstenus, dénonçant notamment la suppression de mesures visant à protéger les femmes étrangères. Le texte doit être examiné au Sénat. Un policier mis en examen après qu'un lycéen a été éborgné à Tours. Les faits remontent à fin septembre. En marge de manifestations lycéennes, le fonctionnaire a été placé sous contrôle judiciaire. Autre actualité sociale, les manifestations ont rassemblé hier 480 000 personnes selon l'intersyndicale de la jeunesse, contre 160 000 selon la police. Plus d'un enfant sur quatre n'est pas systématiquement installé dans un siège auto adapté. C'est ce que révèle une étude Ipsos publiée aujourd'hui. À plus de la moitié des parents placés également leur bébé face à la route avant l'âge légal de 15 mois en France. Le siège auto est obligatoire jusqu'à 10 ans. Les auteurs de l'étude alertent sur ces comportements à risque, notamment lors des trajets courts. Il manque des poches de sang en France, alerte lancée par l'établissement français du sang. Les stocks baissent depuis le mois dernier à cause des virus, des collectes annulées à cause des intempéries et des mobilisations lycéennes. L'EFS appelle donc les donneurs à se mobiliser, notamment pendant les vacances de la Toussaint. Sophie Lecam est la directrice générale adjointe de l'EFS.
2: On a eu une baisse de la fréquentation de nos collectes. Donner son sang, c'est un geste qui prend finalement peu de temps dans une vie. Ça prend une heure. Donc, 3 vies potentielles sauvées grâce à une heure de son temps. C'est plutôt pas mal. La peur de l'aiguille, elle existe toujours. Tous ceux qui viennent nous voir pour la première fois, en fait, quand ils ressortent de chez nous, ils sont vraiment très fiers d'eux-mêmes et ils se rendent compte que finalement, leur peur n'était pas tellement fondée et que finalement, ça se passe très bien. Aujourd'hui, on estime qu'il nous manque environ 10 000 poches dans nos réserves. Donc, c'est un objectif qui est ambitieux, mais qui est atteignable si les donneurs se mobilisent.
1: Des propos recueillis par Manil Alikodja. On termine par du sport, du football et une soirée compliquée hier pour les clubs français en Ligue des Champions. Lille a été battue par Arsenal 3-0 à Londres après avoir résisté pendant une heure. C'est leur deuxième défaite en 2 matchs. Même déception pour les Lensois, battus 2-0 par le Sporting Portugal à Bollaert. Et ce soir, Paris joue sur le terrain de Manchester City à 21h. Belle journée à tous.

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1: L'agenda le mercredi, c'est cinéma de proximité. Voici les programmes du côté du cinéma Le Lascaux, du réseau Cinépassion à Montpon-Ménestérol avec Justin Lejuste à découvrir. Alban Ivanov et Alexandra Lamy au casting de ce film qui raconte, pendant la Première Guerre mondiale, l'histoire d'un paysan naïf en relais de force dans l'armée française. À l'amour d'épouvantail à découvrir, un film d'animation donc aujourd'hui, Betty et Harry, deux épouvantails très amoureux, rêvent d'un mariage inoubliable. Tout semble prêt pour le grand jour jusqu'à ce que Harry partent chercher une dernière chose indispensable à la célébration des fleurs roses. Pour les grands, ne manquez pas le magnifique thriller Heart of the Beast avec Brad Pitt. Après un crash d'avion, James Belmont, ancien des forces spéciales, se retrouve perdu au cœur de l'Alaska avec son chien Odin, un chien de guerre. Depuis toujours à ses côtés, ils sont livrés eux-mêmes dans une nature aussi magnifique qu'impitoyable. Également de proposer pour cette nouvelle semaine cinéma du côté de Montpon-Ménestérol, Histoire de la nuit qui a été présentée à Cannes, c'est interdit au moins de 12 ans. Un film qui vous parle de Nora, de Thomas et de leur fille qui vivent dans une ferme isolée alors que tout le monde prépare une soirée d'anniversaire surprise pour Nora. Trois hommes rôdent autour de la maison et s'invitent à la fête faisant surgir des secrets bien gardés. Le lien vers les bandes annonces, un lien vers les réservations de vos séances directement en ligne, cela se passe sur le site cinépassion-dordogne.com et vous cliquez sur Le Lascaux à Montpon-Ménestérol pour en savoir un petit peu plus. Dans l'agenda, notez aussi à la Motte Montravel samedi 24 octobre la soirée cabaret Crazy Love Show à la salle des fêtes avec au menu Kir, terrine de saumon et Saint-Jacques, gigotine de volaille farcie sauce cèpe, fromage, île flottante et café. Réservation avant le 19 octobre auprès du comité des fêtes de la Motte, comité fêtelamotte.fr et au 06 21 43 63 64. Le tarif 28 euros et c'est 14 euros pour les moins

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1: Nous sommes mercredi, nous sommes le 14 octobre dans l'agenda de Sunwest. La nouvelle radio du ciné de proximité. On va s'intéresser dans les prochaines minutes au changement d'affiche au cinéma Le Club de la Roche-Chalais. Pour l'heure, la météo avec un mercredi qui va débuter sous les brouillards localement. Restez prudentes et prudents. Gardez vos distances de sécurité en voiture. On aura donc une belle journée, vous vous en doutez, par la suite des températures qui afficheront une quinzaine de degrés au cœur de la matinée et jusqu'à 25 degrés pour cet après-midi. On est 3-4 degrés au-dessus des normales de saison. Du beau temps qui devrait durer au moins jusqu'à donc lundi prochain pour le soleil. Des températures autour de 27 degrés à Villefranche-de-Longchamp. Montpoint coûtera pour jeudi autour de 23 degrés encore vendredi, mais qui descendront autour d'une quinzaine de degrés pour les maximales vendredi et samedi. Allez, à tout de suite sur Sunwest, la nouvelle radio avec Marina Kay et Paul Yanga.
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Morning Sun West, nous sommes mercredi le 14 octobre, jour de marché à Montpont-Ménestérol et je vous rappelle, vous avez rendez-vous avec le centre hospitalier de Vauclair, de présent place Gambetta de 9h jusqu'à 12h30, stand d'information et vous allez pouvoir aborder donc le sujet de la santé mentale. N'hésitez pas à aller les rencontrer. Je vous rappelle un sujet d'ailleurs qui a été réalisé sur le PSRD la semaine dernière sur Sun West, la nouvelle radio. Replay de l'émission à retrouver sur la page Facebook de Sun West, la nouvelle radio. On vous accompagne avec Cassian The Sunshine Band et Vita avant l'agenda. Vous le savez, l'agenda le mercredi, c'est cinéma de proximité. On s'intéressera au changement d'affiche au cinéma Le Club de La Roche-Chalais du réseau Ciné Passion sur Sun West.

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1: L'agenda le mercredi, c'est cinéma de proximité et le réseau associatif Ciné Passion Dordogne, le club de la Roche-Chalais vous propose de découvrir cette semaine Garance avec Adèle Exarchopoulos et Sarah Giraudeau. Garance, jeune actrice alcoolique, 8 ans d'un parcours fait de déménagement, de travail, de rencontres, de fêtes et d'angoisses, de joie, de coups durs, mais aussi une révolution intime. La suite à découvrir donc à partir d'aujourd'hui du côté de votre cinéma de la Roche-Chalais. À ne pas manquer également aussi L'Abandon présenté à Cannes sur l'assassinat de Samuel Paty le 16 octobre 2020. Samuel Paty, prof d'histoire géo, est assassiné à la sortie de son collège. À la lumière des enquêtes et des procès, le film revient sur les 11 derniers jours et l'engrenage qui a conduit à cette mort tragique. À l'affiche également, en avant-première, Gabin, le 15 octobre dans le nord de la France. Gabin, le petit dernier de la famille Jourdel, est destiné à reprendre la boucherie de son père. Tiraillé entre loyauté familiale et envie d'échapper, il a d'autres rêves. Donc, la suite à découvrir en avant-première ce 15 octobre à 18h30, c'est un documentaire. À ne pas manquer également aussi cette semaine à La Roche-Chalais, Justin le Juste avec Alban Ivanov. Pendant la Première Guerre mondiale, l'histoire d'un paysan naïf en relais de force dont l'armée française. Affiche également toujours deux tas d'explorateurs pour les vacances, donc de la Toussaint qui débute, à découvrir ce film d'animation, Tad l'explorateur et la lampe magique. Vous allez suivre Tad, Sarah, leurs enfants et Oli, donc pour de nouvelles aventures. Enfin, parmi les avant-premières à noter sur vos tablettes, Viendra la Révolution vous sera proposé un petit peu plus tard, le 9 novembre, toujours du côté de votre cinéma, le club de la Roche-Chalais. Cinépassion-dordogne.com, vous cliquez sur le club de la Roche-Chalais pour avoir le descriptif, les bandes annonces de chacun de ces films et vous pouvez même réserver vos séances. 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
1: Bonjour à tous, c'est l'heure de votre horoscope pour ce mercredi 14 octobre. Avec les béliers, votre détermination vous pousse à prendre les devants et une initiative pourrait rapidement donner des résultats. Les taureaux, une évolution favorable vous permet de renforcer une situation et d'envisager la suite avec sérénité. Les gémeaux, votre sens de la répartie vous aide à convaincre et à faire avancer une discussion importante. Cancer, un échange sincère vous apporte une réponse rassurante et renforce une relation qui compte. Les lions, votre assurance naturelle attire l'attention et vous permet de vous imposer avec élégance. Vierge, une organisation efficace vous aide à régler une question qui demandait toute votre concentration. Balance, une proposition intéressante arrive au bon moment et pourrait ouvrir une nouvelle possibilité. Les scorpions, votre instinct vous conduit vers un choix judicieux qui vous permet de reprendre l'avantage. Sagittaire, une nouveauté stimule votre curiosité et vous donne envie de tenter une expérience différente. Capricorne, un résultat concret vient récompenser votre sérieux et confirme la pertinence de vos efforts. Les Verseaux, une idée originale attire l'intérêt et pourrait donner une direction inattendue à un projet. Et puis les Poissons, une nouvelle encourageante vous apporte un joli regain d'optimisme et facilite vos démarches. Très bonne journée à tous.

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1: FranceTravail.fr, on recherche pour Neuvik en Dordogne un agent ou une agent de service hospitalier ASH, donc pour une mission d'un mois, un CDD, réalisation des toilettes et des soins de confort et de bien-être, accompagnement des résidents, participation à la distribution des repas, aider à la prise des repas, contribution aux activités de loisirs. Les horaires 6h40, 14h06, 13h34, 21h avec deux week-ends de travail par mois. Référence de l'offre d'emploi 215 BW JZ. On recherche un facteur, une factrice pour un CDD de 15 jours. C'est pour travailler sur le secteur de Sourzac. Donc, si vous êtes intéressé, détail complet de cette offre via vos agences France Travail et FranceTravail.fr. 215 CRVH. Bonne candidature à toutes et à tous. Je vous rappelle aussi que vous pouvez nous faire parvenir vos candidatures en direct via la page Facebook de Sunwest, la nouvelle radio, si vous êtes employeur, employeuse à la recherche de nouveaux talents.

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1: Brouillard localement dense ce matin, attention, soyez vigilants, vigilantes, on aura au fil des heures eh bien, de belles éclaircies, des éclaircies qui devraient durer jusqu'à lundi prochain avec des températures exceptionnellement douces. On restera à 4-5 degrés au-dessus des normales de saison, aussi bien pour les valeurs matinales que maximales. Une quinzaine de degrés attendus au cœur de la matinée, jusqu'à 25 degrés pour ce mercredi à Mussinon, à Montpont-Ménestérol, à Minzac, au Pizou, à Moulin-Neuf, à Saint-Médard-de-Guizière, du côté de Lefieux, jusqu'à 27 degrés pour les maximales demain jeudi, et nous aurons 23-24 degrés vendredi, des températures qui chuteront aux alentours d'une quinzaine de degrés pour donc samedi et dimanche et rejoindront les valeurs de saison, mais nous n'en sommes pas là. C'est Madonna pour les suites et Advance Take Me To The Top dans les années 80. Avant de retrouver un agenda ciné, on s'intéressera au changement d'affiche du cinéma de Sainte-Foy-la-Grande, le cinéma La Brèche sur Sun West, la nouvelle radio. Bon réveil.

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1: Bonjour à tous, à la une de l'actualité, près de 480 000 personnes ont manifesté hier en France selon les organisateurs, trois fois moins selon la police, dont de nombreux lycéens, leurs parents et leurs professeurs. Mais alors que les vacances scolaires approchent, une question se pose, les manifestants seront-ils toujours au rendez-vous à la rentrée? Manil Ali Khodja leur a posé la question.
2: Non, je pense qu'il va pas s'essouffler parce que les lycéens, ils attendent des réponses, ils attendent des actions concrètes. Tant que ce sera pas pris en considération, je pense que on va continuer.
3: Et là, si on s'arrête maintenant, ça changera juste rien et ça sera toujours les mêmes problèmes l'année prochaine, que ça soit pour nous, pour nos générations d'après, pour nos enfants. Là, on voit que même les parents, ils sont mobilisés. On n'avait pas envie d'être un parent mobilisé pour les mêmes droits.
4: Et j'espère que ce mouvement, au contraire, va perdurer tant qu'on n'aura pas des réponses concrètes du gouvernement par rapport à des choses concrètes que les élèves attendent.
1: Reportage de Manil Ali Khodja. Un policier mis en examen à Tours après la blessure d'un lycéen. Il a perdu un œil lors d'une manifestation fin septembre. Le fonctionnaire a été placé sous contrôle judiciaire. À noter, 36 enquêtes ont été ouvertes par l'IGPN à la police des polices depuis le début de la mobilisation lycéenne. Selon un bilan hier, plus de 200 lycéens et 800 policiers et gendarmes ont été blessés depuis le début du mouvement il y a quasiment un mois. Plus de 200 personnes rassemblées hier soir à Aubagne en soutien au personnel du collège La Canale. Un élève de 14 ans a ouvert le feu sur le principal et une enseignante en ce début de semaine. Elle est blessée légèrement. Le parquet national antiterroriste s'est saisi de l'affaire. Selon les premiers éléments de l'enquête, l'adolescent pourrait être lié à une communauté en ligne fascinée par les tueries de masse. Le budget 2027 entre dans le vif du sujet à l'Assemblée nationale. La motion de rejet préalable déposée par le groupe socialiste a été repoussée hier soir par 236 voix contre et 149 pour. Les députés entament désormais l'examen de la première partie du projet de loi de finances. Une avancée de près de 11 millions d'euros pour les pêcheurs confrontés à la hausse des prix des carburants. Le gouvernement a annoncé hier le versement anticipé d'une partie des aides prévues jusqu'à la fin de l'année. Près de 2000 entreprises de pêche sont concernées. C'est un soutien à leur trésorerie. Et on termine par du sport, du football. Soirée compliquée hier pour les clubs français en Ligue des Champions. Lille a été battue par Arsenal 3-0 à Londres. Après avoir résisté pendant une heure, c'est leur deuxième défaite en deux matchs. Même déception pour les Lensois, battus 2-0 par le Sporting Portugal à Bollard. Et ce soir, c'est au tour du PSG qui joue contre Manchester City en Angleterre à partir de 21h. Voilà pour l'actualité en ce mercredi matin. Passez une excellente journée.
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0: Good morning Saint-Ouest, la suite avec Benjamin Biolay, Comment est à peine et Carole G. Pour nous réchauffer, avant de retrouver l'agenda ciné, on s'intéressera au changement d'affiche du côté du cinéma La Brèche, le cinéma du pays foyen. Je vous rappelle la présence ce matin sur le marché de Montpon-Ménestérol du centre hospitalier de Vauclair. Vous avez rendez-vous donc de 8h30 à 12h30. Vous avez rendez-vous avec le PSRD pour aborder la santé mentale. Vous allez pouvoir découvrir l'arbre aux idées reçues et les livres vivants. N'hésitez pas à rencontrer les spécialistes et échanger aussi sur vos projets. Cela se passe ce matin à Montpon-Ménestérol. 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À tout de suite pour le retour de la musique sur Sun-Ouest, la nouvelle radio.
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2: Dans l'agenda de Sud-Ouest, la nouvelle radio, on parle cinéma le mercredi et cinéma de proximité. Vous avez rendez-vous au cinéma La Brèche, le cinéma du Pays Foyen à Sainte-Foy-la-Grande qui vous propose en sortie nationale les biens Mochi. Il s'agit d'un film d'animation, un jeune chien au grand cœur, mais qui n'a pas un physique facile. Là, vous avez rendez-vous aussi pour découvrir un chef-d'œuvre de la littérature française portée à nouveau sur grand écran. Si vous aimez les films en costume, Les Misérables, donc de Fred Cavaillé avec Vincent Landon, Tarim et Camille Cotin. Libérés après presque 20 ans de bagne pour le vol d'un pain, Jean Valjean décide de changer de vie et de faire le bien autour de lui. Sous une fausse identité, il devient avec le temps un notable respecté de tous, mais son passé va le rattraper. Beaucoup plus léger, toujours à l'affiche, La Maison de nos rêves avec Kev Adams, Camille Aguilar, Roulé dans la farine, avec une histoire de viager par une certaine Chantal Latsou. Ni vu ni connu aussi avec Isabelle Huppert et Sandrine Kiberlin dans son propre rôle de proposer. Et puis, à l'approche évidemment de ses vacances de la Toussaint, ne manquez pas Du Cobu et Le Fantôme de Saint-Potache, donc à découvrir aussi du côté de votre cinéma du Pays Foyen. Vous pouvez retrouver le programme complet sur le site internet cinéma-pays-foyen.com, cinéma-pays-foyen.com pour avoir toutes les infos. Dans votre agenda, notez également sur vos tablettes à Montpon-Ménestérol, samedi 24 octobre, le loto à la landaise des chasseurs. Donc, le loto des chasseurs de Montpon-Ménestérol, Montignac, au foyer municipal, ouverture à 19h, avec à gagner demi-cuisse de bœuf, ordinateur portable, quart de chevreuil ou de sanglier, jambon, caissette de porc et bon d'achat. Vous avez rendez-vous pour l'ouverture des portes à 19h, début des parties, ce samedi 24 octobre à 20h30. agenda@sunouest.com pour intégrer l'agenda de Sun Ouest, la nouvelle radio.

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0: 7h30, Good Morning Sunwest avec l'horoscope de Sandra. Retrouvez, je vous le rappelle, vers 7h35 et 8h35, donc du lundi au vendredi. J'espère que vous allez bien. C'est Nicole Scherzinger que l'on vous propose dans un instant sur Sunwest, la nouvelle radio. 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
3: Bonjour à tous, c'est l'heure de votre horoscope pour ce mercredi 14 octobre. Avec les béliers, votre détermination vous pousse à prendre les devants et une initiative pourrait rapidement donner des résultats. Les taureaux, une évolution favorable vous permet de renforcer une situation et d'envisager la suite avec sérénité. Les gémeaux, votre sens de la répartie vous aide à convaincre et à faire avancer une discussion importante. Cancer, un échange sincère vous apporte une réponse rassurante et renforce une relation qui compte. Les lions, votre assurance naturelle attire l'attention et vous permet de vous imposer avec élégance. Vierge, une organisation efficace vous aide à régler une question qui demandait toute votre concentration. Balance, une proposition intéressante arrive au bon moment et pourrait ouvrir une nouvelle possibilité. Les scorpions, votre instinct vous conduit vers un choix judicieux qui vous permet de reprendre l'avantage. Sagittaire, une nouveauté stimule votre curiosité et vous donne envie de tenter une expérience différente. Capricorne, un résultat concret vient récompenser votre sérieux et confirme la pertinence de vos efforts. Les Verseaux, une idée originale attire l'intérêt et pourrait donner une direction inattendue à un projet. Et puis les Poissons, une nouvelle encourageante vous apporte un joli regain d'optimisme et facilite vos démarches. Très bonne journée à tous.

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1: Good morning, Sunwest. Du beau temps après dissipation des débrouillards de ce matin, localement dense, restez prudentes et prudents. Une quinzaine de degrés au cœur de la matinée sur Moulin-Neuf, sur Montpont, sur Villefranche-de-Longchat, Carsac de Gurson, du côté de Saint-Astier, de Neuvic, de Coutras, de Saint-Médard, de Guizières, de Port-Sainte-Foy et Pontchat. 25 degrés attendus cet après-midi, du beau temps moins jusqu'à lundi prochain, de la douceur pour jeudi et vendredi avec 27 degrés attendus demain après-midi pour les maximales vendredi 23 degrés. On reviendra des températures en dessous des normales de saison ce week-end avec des maximales autour d'une quinzaine de degrés, tendance à confirmer. Allez, ce qui est sûr, c'est que pour la suite, vous avez rendez-vous avec la soirée télé et l'agenda, un agenda consacré au ciné de proximité avec les changements d'affiches au cinéma de Montpont-Ménestérol. Dans les prochaines minutes, Madère et Selena Gomez sur Sunwest, la nouvelle radio.

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2: Il est 9h.
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5: Bonjour à tous, à la une de l'actualité, un peu moins de 200 lycées fermés aujourd'hui, annonce ce matin le ministre de l'Éducation. Hier, la mobilisation des lycéens a rassemblé 480 000 personnes dans les rues, selon les organisateurs, trois fois moins selon la police. Mais alors que les vacances scolaires approchent, une question se pose. Les manifestants seront-ils toujours au rendez-vous à la rentrée? Manil Ali Khodja leur a posé la question.
6: Non, je pense qu'il va pas s'essouffler parce que les lycéens, ils attendent des réponses, ils attendent des actions concrètes. Tant que ce sera pas pris en considération, je pense que on va continuer.
7: Et là, si on s'arrête maintenant, ça changera juste rien et ça sera toujours les mêmes problèmes l'année prochaine, que ça soit pour nous, pour nos générations d'après, pour nos enfants. Là, on voit que même les parents, ils sont mobilisés. On n'a pas envie d'être un parent mobilisé pour les mêmes droits.
8: Et j'espère que ce mouvement, au contraire, va perdurer tant qu'on n'aura pas des réponses concrètes du gouvernement par rapport à des choses concrètes que les élèves attendent.
5: Reportage Manil Ali Khodja. Un policier mis en examen à Tours après la blessure d'un lycéen. Il a perdu un œil lors d'une manifestation fin septembre. Le fonctionnaire a été placé sous contrôle judiciaire. Une nouvelle candidate à l'élection présidentielle de 2027. C'est la journaliste et essayiste Natacha Polony a officialisé sa candidature ce matin. L'ancienne directrice de Marianne souhaite rassembler ce qu'elle appelle les orphelins de la politique. Elle affirme que son mouvement, lancé le mois dernier, compte 60 000 membres. Parmi ses priorités, la souveraineté économique et la relance de la production en France. Les députés ont adopté à l'unanimité la proposition de loi dite intégrale contre les violences sexistes et sexuelles. Les élus LFI se sont abstenus, dénonçant notamment la suppression de mesures visant à protéger les femmes étrangères. Le texte doit désormais être examiné au Sénat. L'avenir de Duralex se joue aujourd'hui. Le tribunal de commerce d'Orléans doit désigner le repreneur de la célèbre verrerie française placée en redressement judiciaire depuis 4 mois. Deux offres restent en lice, celle du groupe Carlessimo. Elle propose de conserver 129 emplois et celle de l'entrepreneur Cédric Meston qui prévoit d'en maintenir 155. L'entreprise compte actuellement 219 salariés. Et puis on termine par du sport, du football. Une soirée compliquée pour les clubs français en Ligue des Champions hier. Lille a été battue 3-0 par Arsenal à Londres après avoir résisté pendant une heure. C'est leur deuxième défaite en deux matchs. Même déception pour les Lensois battus 2-0 par le Sporting Portugal à Bollard. Et puis ce soir, c'est au tour du PSG de tenter sa chance. Paris joue contre Manchester City en Angleterre à 21h. Voilà pour l'actualité en ce mercredi. Passez une très belle journée.

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2: 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Ce soir, vous avez rendez-vous pour découvrir Idris Elba, Richard Madden et Kelly Reilly dans un film de James Watkins intitulé Bastidé à Paris. 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Il se débarrasse du jouet sans savoir qu'il contient une bombe. La suite à découvrir en première partie de soirée sur C Star. Johnny Hallyday symphonique, le concert donc sous la direction d'Yvan Cassar de 98 est à découvrir sur France 4 en première partie de soirée. 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
1: L'agenda le mercredi, c'est cinéma de proximité. Voici les programmes du côté du cinéma Le Lascaux, du réseau Cinépassion à Montpont-Ménestérol, avec Justin Le Juste à découvrir. Alban Ivanov et Alexandra Lamy au casting de ce film qui raconte, pendant la Première Guerre mondiale, l'histoire d'un paysan naïf en relais de force dans l'armée française. Un amour d'épouvantail à découvrir, un film d'animation, donc aujourd'hui, Betty et Harry, deux épouvantails très amoureux, rêvent d'un mariage inoubliable. Tout semble prêt pour le grand jour, jusqu'à ce que Harry partent chercher une dernière chose indispensable à la célébration des fleurs roses. Pour les grands, ne manquez pas le magnifique thriller Heart of the Beast avec Brad Pitt. Après un crash d'avion, James Belmont, ancien des forces spéciales, se retrouve perdu au cœur de l'Alaska avec son chien Odin, un chien de guerre. Depuis toujours à ses côtés, ils sont livrés eux-mêmes dans une nature aussi magnifique qu'impitoyable. Également de proposer pour cette nouvelle semaine cinéma du côté de Montpont-Ménestérol, Histoire de la nuit, qui a été présentée à Cannes, c'est interdit au moins de 12 ans. Un film qui vous parle de Nora, de Thomas et de leur fille qui vivent dans une ferme isolée alors que tout le monde prépare une soirée d'anniversaire surprise pour Nora. Trois hommes rôdent autour de la maison et s'invitent à la fête, faisant surgir des secrets bien gardés. Le lien vers les bandes annonces, un lien vers les réservations de vos séances directement en ligne, cela se passe sur le site cinépassion-dordogne.com et vous cliquez sur Le Lascaux à Montpont-Ménestérol pour en savoir un petit peu plus. Dans l'agenda, notez aussi à la Motte Montravel samedi 24 octobre la soirée cabaret Crazy Love Show à la salle des fêtes avec au menu Kir, terrine de saumon et Saint-Jacques, gigotine de volaille farcie sauce cèpe, fromage, île flottante et café. Réservation avant le 19 octobre auprès du comité des fêtes de la Motte, comité fêtelamotte.fr et au 06 21 43 63 64. Le tarif 28 euros et c'est 14 euros pour les moins de 12 ans.

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1: 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Un 14 juillet, Michael a un pickpocket britannique dérobe un sac contenant un ours en peluche. Il se débarrasse du jouet sans savoir qu'il contient une bombe. La suite à découvrir en première partie de soirée sur C'est Star. Johnny Hallyday symphonique, le concert donc sous la direction d'Yvan Cassar de 98 est à découvrir sur France 4 en première partie de soirée. 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
1: On peut dire que ce jeune garçon de 12 ans originaire du Japon a le sens des affaires puisqu'il vient de transformer sa passion pour les Pokémon en véritable jackpot. Il s'appelle Toki. Il a donc une douzaine d'années. Il a vendu sa collection de cartes aux enchères à Paris. Ça s'est passé le 7 octobre dernier. Résultat, près de 100 000 euros récoltés. Il collectionnait les cartes Pokémon depuis 2024. Il connaissait même les moindres détails pour en estimer la valeur. Un pur spécialiste. Un petit collectionneur qui repart avec un sacré trésor bien placé. Évidemment, son avenir est plutôt bien tracé. Allez, la suite sur Sunwest, la nouvelle radio, avec au programme dans les prochaines minutes Bon Entendeur qui remixe Dalida, Mourir sur scène. Dalida prochainement en spectacle aussi, en tournée dans nos régions. Miles Smith au programme et puis Écran Total, classique des années 80. Ce sera star de la pub sur Sunwest, la nouvelle radio. Bon mercredi.

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Good morning Sunwest, vous rappelons que le PSRD est sur le marché de Montpont. Ce matin, vous avez rendez-vous avec le centre hospitalier Vauclair. Vous allez pouvoir échanger donc à l'occasion de cette semaine d'informations sur la santé mentale. Le PSRD va vous proposer l'arbre des idées reçues et va vous faire découvrir les livres vivants. Vous avez rendez-vous donc jusqu'à midi et demi sur votre marché de Montpont Ménestérol pour aborder tous ces sujets. Retour de la musique avec Jérémy Frérot dans 3 minutes. C'est avec ou sans sur Sunwest, la nouvelle radio.

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Morning Sun reste du lundi au vendredi entre 7h et midi. J'espère que vous allez bien. Bon courage en ce mercredi. Je vous rappelle le loto des chasseurs. Un loto à la Londesse sera proposé par les chasseurs de Montpont-Ménestérol-Montignac au foyer municipal à 20h30. Donc, ce loto le samedi 24 octobre avec à gagner demi-cuisse de bœuf, ordinateur portable, quart de chevreuil, quart de sanglier, jambon, caissette de porc, bon d'achat et d'autres cadeaux, notamment des tête-à-tête au restaurant ou des plateaux de fromage. Vous avez rendez-vous donc le samedi 24 octobre pour ce loto des chasseurs de Montpont-Ménestérol, Montignac. On vous accompagne pour la suite en musique avec Hélène Foyer et Willy William avant de retrouver Mickey et ça pique un peu dans Good Morning Sunwest. C'est Sébastien jusqu'à midi.

À l'occasion d'Octobre Rose, journée de la femme à Montpon-Ménestérol, c'est dimanche de 14h à 18h au foyer rural, un après-midi placé sous le signe du bien-être, de la beauté, de la solidarité, des animations, coiffure, maquillage, onglerie, pilates, yoga, esthéticienne, réflexologue, tatoueur et naturopathe. Une buvette sera également proposée sur place. Le tarif est fixé à 10 €, donc l'ensemble des fonds collectés sera reversé à la Ligue contre le cancer. Vous pouvez vous inscrire dès maintenant auprès de l'une des deux co-organisatrices, une commerçante de Montpon. Donc, vous attend les trésors de Tess au 6 rue Carnot à Montpon-Ménestérol. N'hésitez pas, c'est pour la bonne cause. Et l'ensemble des fonds seront reversés à la lutte contre le cancer. C'est Angèle pour la suite. Sia et Carbone avec Imagine dans les prochaines minutes dans Good Morning Sunwest.

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À Villefranche-de-Longchamp, l'association des parents d'élèves proposera la boum d'Halloween le samedi 31 octobre à partir de 15h à la salle des fêtes de Villefranche-de-Longchamp. Il y aura des jeux d'Halloween, des stands de tatouages éphémères, on rassure les parents, fabrication de masques, concours de déguisement, la boum de 17h à 18h30 et un repas sur réservation à partir de 19h. Menu à 10€, réservation avant le 21 octobre. Donc, si vous souhaitez plus de détails, 06 67 01 16 00, le 06 67 01 16 00. Je vous rappelle que les petits diables seront en vacances, les petits comme les grands, donc vacances de Toussaint, toute zone, du 17 octobre au 2 novembre. Eh oui, je sais, c'est déjà les vacances. Dans un instant, Lil Nas X, c'est Pierre Garnier pour vous accompagner sur Sun West, la nouvelle radio.

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1: Good morning Sunwest, du beau temps pour cette semaine et jusqu'à lundi prochain, le ciel va être dégagé de la douceur avec 25 degrés attendus cet après-midi à Villefranche-de-Montchat, à Carsac-de-Gurson, à Front, à Montpérou, à Taillac, à Minzac, à Montpont-Ménestérol, au Pizou, à Mussidon, côté Gironde aussi, à Saint-Médard-de-Guizière, du côté de Coutras, de Lefieux et de Saint-Saëns-sur-l'Isle. Du soleil donc qui s'impose au moins jusqu'à lundi, des températures très douces pour demain, 27 degrés du côté de la vallée de Lille et dans la Double, 23 degrés pour vendredi après-midi. Des températures qui seront pour les maximales en dessous des normales de saison. En revanche, samedi, dimanche, ça va piquer un petit peu autour d'une quinzaine de degrés. Tendance à confirmer. Retour de la musique sur Sunwest, la nouvelle radio. Avant notre coup de cœur, spectacle et concert, c'est dans les prochaines minutes sur Sunwest. En attendant, voici venir pour vous Héloïse et A Girl Like You par Eve Divian.
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2: 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La suite sur Sunwest, la nouvelle radio avec soprano DJ Bob Sinclair et Ride It par Regard sur Sunwest. C'est Sébastien et nous sommes ensemble jusqu'à midi. C'est l'émission Good Morning Sunwest du lundi au vendredi.
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Good morning Sud-Ouest, jusqu'à midi et demi, vous avez rendez-vous avec le centre hospitalier Vauclair de présence ce matin sur le marché à Montpon-Ménestérol. Vous allez pouvoir rencontrer donc et aborder le sujet avec le PSRD, échanger jusqu'à midi et demi, découvrir l'arbre des idées reçues et le livre vivant. N'hésitez pas à faire le déplacement, c'est en ce moment sur votre marché de Montpon-Ménestérol. 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Offenbach, Michael Sambello, un extrait de Flashdance juste avant de nous quitter sur Sud-Ouest, la nouvelle radio.

rendez-vous à Sceaux, les amis, avec, je vous le rappelle, à Carsac de Gursan, le repas Cochonaille. Vous avez jusque donc aujourd'hui pour le réserver. Repas Cochonaille le samedi 17 octobre à 19h30 avec au menu apéro, gimbourra, boudin froid, jambon braisé, haricot coin, fromage, salade verte, tarte aux pommes, boule de vanille et café de proposer. Vous pouvez réserver donc la soirée au prix de 24€ pour les grands, 12€ pour les moins de 12 ans. Une soirée qui sera animée par Podium Musique. Donc, vous allez passer une belle soirée et vous allez pouvoir digérer grâce à GG et toute sa team. Dadju et Metro Boomin pour nous quitter. On se retrouve demain du bon côté de la semaine pour Good Morning Sun West. C'était Sébastien. Je vous embrasse.

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1: Bonjour à tous, à la une de l'actualité, une plainte pour des faits de nature criminelle déposée ce matin après l'amputation de la main d'un lycéen à Lens dans le Pas-de-Calais. L'adolescent de 15 ans avait été grièvement blessé par l'explosion d'une grenade policière. C'était lors d'une mobilisation la semaine dernière. Son avocat dénonce des plaies comparables à des blessures de guerre. Le jeune garçon a été entendu hier par l'IGPN, la police des polices. Près de 480 000 personnes ont manifesté hier en France selon les organisateurs, trois fois moins selon la police. Un peu moins de 200 lycées sont fermés aujourd'hui, a annoncé ce matin le ministre de l'Éducation. Pas de cours au collège Joseph Lacanal d'Aubagne, au moins jusqu'à demain soir, après la fusillade du début de semaine. Un élève de 14 ans a blessé le principal et une enseignante avec un fusil de chasse. Des temps de parole remplacent les cours et une cellule médico-psychologique reste ouverte. Le parquet national antiterroriste a repris l'enquête. La garde à vue du suspect a pris fin ce matin. Une nouvelle candidate à l'élection présidentielle de 2027, la journaliste et essayiste Natacha Polony a officialisé sa candidature ce matin. L'ancienne directrice de Marianne souhaite rassembler ce qu'elle appelle les orphelins de la politique. Elle affirme que son mouvement, lancé le mois dernier, compte 60 000 membres. Parmi ses priorités, la souveraineté économique et la relance de la production en France. Les sols sont secs en France. La preuve, près d'un petit cours d'eau sur deux était à sec fin septembre, d'après l'Office français de la biodiversité. Une situation sans précédent depuis le début des relevés il y a 15 ans, Julie Piret.
2: Oui, et toutes les régions françaises sont concernées. Les situations les plus critiques sont entre la Vendée et le Grand Est. La sécheresse s'aggrave aussi en Occitanie et en Auvergne-Rhône-Alpes. Au total, près de 1600 portions de ruisseaux sont asséchées. Or, ces petits cours d'eau proches des sources alimentent les rivières situées plus bas. L'Office français de la biodiversité s'inquiète surtout de la durée du phénomène. Dans certains secteurs, il persiste depuis plus de 4 mois et contrairement à ce qui se passe habituellement, la situation a encore empiré en septembre après un mois d'août déjà très compliqué.
1: Merci Julie, et cette sécheresse s'accompagne aussi d'une hausse de la température de l'eau avec des conséquences importantes pour les espèces aquatiques. Leur survie, leur déplacement et leur reproduction sont menacées. Gaël Monfils officiellement à la retraite, l'Agence internationale pour l'intégrité du tennis l'a confirmé ce matin. Le Français de 40 ans ne pourra donc pas disputer les tournois de Lyon, Vienne et le Masters 1000 de Paris comme il l'avait initialement prévu. Son dernier match remonte au mois dernier à l'US Open. Un retour reste possible mais nécessiterait 6 mois de contrôle antidopage préalable. Et puis en football, la Ligue des Champions, la deuxième journée, Paris joue ce soir en Angleterre sur le terrain de Manchester City à 21h. Belle journée à tous. 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
1: L'agenda le mercredi, c'est cinéma de proximité et le réseau associatif Ciné Passion Dordogne, le club de la Roche-Chalais, vous propose de découvrir cette semaine Garance avec Adèle Exarchopoulos et Sarah Giraudot. Garance, jeune actrice alcoolique, 8 ans d'un parcours fait de déménagement, de travail, de rencontres, de fêtes et d'angoisses, de joie, de coups durs, mais aussi une révolution intime. La suite à découvrir donc à partir d'aujourd'hui du côté de votre cinéma de la Roche-Chalais. À ne pas manquer également aussi L'Abandon, présenté à Cannes sur l'assassinat de Samuel Paty le 16 octobre 2020. Samuel Paty, prof d'histoire géo, est assassiné à la sortie de son collège. À la lumière des enquêtes et des procès, le film revient sur les 11 derniers jours et l'engrenage qui a conduit à cette mort tragique. À l'affiche également en avant-première, Gabin, le 15 octobre dans le nord de la France. Gabin, le petit dernier de la famille Jourdel, est destiné à reprendre la boucherie de son père. Tiraillé entre loyauté familiale et envie d'échapper, il a d'autres rêves. Donc la suite à découvrir en avant-première ce 15 octobre à 18h30, c'est un documentaire. À ne pas manquer également aussi cette semaine à la Roche-Chalais, Justin le Juste avec Alban Ivanov. Pendant la Première Guerre mondiale, l'histoire d'un paysan naïf enrôlé de force dans l'armée française. Affiche également toujours deux tas d'explorateurs pour les vacances, donc de la Toussaint qui débute, à découvrir ce film d'animation, Tad l'explorateur et la lampe magique. Vous allez suivre Tad, Sarah, leurs enfants et Oli, donc pour de nouvelles aventures. Enfin, parmi les avant-premières à noter sur vos tablettes, Viendra la Révolution vous sera proposé un petit peu plus tard, le 9 novembre, toujours du côté de votre cinéma, le club de la Roche-Chalais. Cinépassion-dordogne.com, vous cliquez sur le club de la Roche-Chalais pour avoir le descriptif, les bandes annonces de chacun de ces films et vous pouvez même réserver vos séances. 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
1: FranceTravail.fr, on recherche pour Neuvik en Dordogne un agent ou une agente de service hospitalier ASH, donc pour une mission d'un mois, un CDD, réalisation des toilettes et des soins de confort et de bien-être, accompagnement des résidents, participation à la distribution des repas, aider à la prise des repas, contribution aux activités de loisirs. Les horaires 6h40, 14h06, 13h34, 21h avec deux week-ends de travail par mois. Référence de l'offre d'emploi 215 BW JZ. On recherche un facteur, une factrice pour un CDD de 15 jours. C'est pour travailler sur le secteur de Sourzac. Donc, si vous êtes intéressé, détail complet de cette offre via vos agences France Travail et FranceTravail.fr. 215 CRVH. Bonne candidature à toutes et à tous. Je vous rappelle aussi que vous pouvez nous faire parvenir vos candidatures en direct via la page Facebook de Sunwest, la nouvelle radio, si vous êtes employeur, employeuse à la recherche de nouveaux talents.
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1: L'agenda le mercredi, c'est cinéma de proximité. Voici les programmes du côté du cinéma de Lascaux, du réseau Ciné Passion à Montpont-Ménestérol avec Justin Le Juste à découvrir. Alban Ivanov et Alexandra Lamy au casting de ce film qui raconte pendant la Première Guerre mondiale l'histoire d'un paysan naïf en relais de force dans l'armée française. Un amour d'épouvantail à découvrir, un film d'animation donc aujourd'hui Betty et Harry, deux épouvantails très amoureux, rêvent d'un mariage inoubliable. Tout semble prêt pour le grand jour jusqu'à ce que Harry partent chercher une dernière chose indispensable à la célébration des fleurs roses. Pour les grands, ne manquez pas le magnifique thriller Heart of the Beast avec Brad Pitt. Après un crash d'avion, James Belmont, ancien des forces spéciales, se retrouve perdu au cœur de l'Alaska avec son chien Odin, un chien de guerre. Depuis toujours à ses côtés, ils sont livrés eux-mêmes dans une nature aussi magnifique qu'impitoyable. Également de proposer pour cette nouvelle semaine cinéma du côté de Montpont-Ménestérol, Histoire de la nuit qui a été présentée à Cannes, c'est interdit au moins de 12 ans. Un film qui vous parle de Nora, de Thomas et de leur fille qui vivent dans une ferme isolée alors que tout le monde prépare une soirée d'anniversaire surprise pour Nora. Trois hommes rôdent autour de la maison et s'invitent à la fête faisant surgir des secrets bien gardés. Le lien vers les bandes annonces, un lien vers les réservations de vos séances directement en ligne, cela se passe sur le site cinépassion-dordogne.com et vous cliquez sur le Lascaux à Montpont-Ménestérol pour en savoir un petit peu plus. Dans l'agenda, notez aussi à la Motte Montravel samedi 24 octobre la soirée cabaret Crazy Love Show à la salle des fêtes avec au menu Kir, terrine de saumon et Saint-Jacques, gigotine de volaille farcie saucèpe, fromage, île flottante et café. Réservation avant le 19 octobre auprès du comité des fêtes de la Motte, comité fêtelamotte.fr et au 06 21 43 63 64. Le tarif 28 euros et c'est 14 euros pour les moins de 12 ans.

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1: Dans l'agenda de Sud-Ouest, la nouvelle radio, on parle cinéma le mercredi et cinéma de proximité. Vous avez rendez-vous au cinéma La Brèche, le cinéma du Pays Foyen à Sainte-Foy-la-Grande qui vous propose en sortie nationale les biens Mochi. Il s'agit d'un film d'animation, un jeune chien au grand cœur, mais qui n'a pas un physique facile. Là, vous avez rendez-vous aussi pour découvrir un chef-d'œuvre de la littérature française portée à nouveau sur grand écran si vous aimez les films en costume, Les Misérables, donc de Fred Cavaillet avec Vincent Landon, Tarim et Camille Cotin. Libérés après presque 20 ans de magne pour le vol d'un pain, Jean Valjean décide de changer de vie et de faire le bien autour de lui. Sous une fausse identité, il devient avec le temps un notable respecté de tous, mais son passé va le rattraper. Beaucoup plus léger, toujours à l'affiche, La Maison de nos rêves avec Kev Adams, Camille Aguilar, Roulé dans la farine, avec une histoire de viager par une certaine Chantal Latsou. Ni vu ni connu aussi avec Isabelle Huppert et Sandrine Kiberlain dans son propre rôle de proposer. Et puis, à l'approche évidemment de ses vacances de la Toussaint, ne manquez pas Du Cobu et Le Fantôme de Saint-Potache, donc à découvrir aussi du côté de votre cinéma du Pays Foyen. Vous pouvez retrouver le programme complet sur le site internet cinéma-pays-foyen.com, cinéma-pays-foyen.com pour avoir toutes les infos. Dans votre agenda, notez également sur vos tablettes à Montpon-Ménestérol, samedi 24 octobre, le loto à la landaise des chasseurs. Donc, le loto des chasseurs de Montpon-Ménestérol, Montignac, au foyer municipal, ouverture à 19h, avec à gagner demi-cuisse de bœuf, ordinateur portable, quart de chevreuil ou de sanglier, jambon, caissette de porc et bon d'achat. Vous avez rendez-vous pour l'ouverture des portes à 19h, début des parties, ce samedi 24 octobre à 20h30. 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

0: Bonjour tout le monde, bonjour les amis du mercredi, j'espère que vous allez bien, que vous êtes en pleine forme, avec un beau temps comme il fait actuellement, et c'est tant mieux, on en profite au maximum. Vous êtes sur Sun West Radio, la nouvelle radio, celle qui vous encourage à nous écouter toute la journée. Benjamin Biolay arrive, il y aura également Claudio Capéo, et puis il y aura également un téléphone sur votre radio à vous. Passez un très très bel après-midi, un très très bon mercredi.
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0: Ah, ça fait du bien de réécouter le groupe Téléphone, ça rappelle de bons souvenirs, d'excellents souvenirs. D'ailleurs, 15h15, vous écoutez votre radio Sun Ouest, la radio, la nouvelle radio au cœur de la Dordogne et de la Gironde, qui vous diffuse à longueur d'après-midi les meilleurs titres possibles. D'ailleurs, la suite que je vous prépare, là, on est la preuve vivante. 3 titres non-stop du meilleur de la chanson française, avec Kenji, avec Clara Fabian, et il y aura également autant pour moi, Marc Lavoine. Tout ça pour vous, bande de petits vénards. À tout de suite.
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0: Kedirak, notre ami, notre voisin, l'autochtone, on pourrait l'appeler ainsi d'ailleurs, 15h27, vous écoutez Sun West Radio, la radio du pays, de Koutra, de Montbron, et puis de tous ceux qui nous écoutent en règle générale d'ailleurs. Et à 15h, pratiquement 15h30, dans quelques minutes, on va brancher la machine à remonter le temps, celle qui nous rajeunit, qui nous fait revivre des années qu'on a passées, de très très belles années. En général, ce sont toujours les années 80 dont on parle. Et c'est le cas ce soir, cet après-midi encore, pardon, on retrouve un incontournable de la chanson française de ces années 80. Il nous a quittés malheureusement prématurément, c'est ce que l'on peut dire. Il s'appelle Pierre Bachelet, et c'est avec un grand grand bonheur qu'on l'accueille cet après-midi sur les ondes magiques de Sun West, votre radio.
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0: Pierre Bachelet, elle est d'ailleurs tout simplement sur Sun West Radio, votre radio, celle qui vous envoie de la musique, elle continue, de la bonne musique d'ailleurs, et je sais que vous aimez ça. Vous savez pas ce qu'on va faire? On va aller faire un petit tour de carrousel avec notre ami Amir, et il y aura également quelqu'un qu'on aime bien, s'appelle Indila. C'était en 1995, je pense, qu'elle a débuté avec Dernière Danse, et elle a fait une petite carrière. Mais moi, j'aime bien l'écouter, j'espère que vous aussi, de temps en temps. Puis alors, quelqu'un qui a fait une carrière fantastique et qui n'a pas terminé, d'ailleurs, elle s'appelle tout simplement Shakira. Elle est également chez nous, et il y aura également aussi que du beau monde, que du gratin. C'est la joie, c'est le bonheur sur votre radio.
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quitter Shakira et son fameux Waka Waka Waka, qui nous rappelle de très bons souvenirs et de mauvais souvenirs aussi, puisque c'était la Coupe du Monde de football qui, à cette période-là d'ailleurs, nous a pas porté grand bonheur, bien entendu. J'ai été faire un petit tour dans les archives de la radio tout à l'heure et j'ai trouvé quelques bons vieux titres, même des vinyles qui traînent par-ci par-là des années 80-90. Donc cet après-midi, je vous propose un bon petit souvenir ce vinyle Sud-Ouest, la radio Sud-Ouest, bien entendu, et là pour vous faire plaisir, pour vous faire passer de très très belles après-midi, de belles journées. Axel Red arrive, il y aura Alain Souchon, et puis il y aura également Francis Cabrel sur votre radio. À tout de suite.

0: Vous écoutez ce nom Est Radio, ça c'est bien, il est pratiquement 16h, merci de nous avoir choisis. J'espère que vous passez un agréable mercredi après-midi avec nous, au cœur des meilleures musiques. Et j'ai choisi pour la suite Pierre Garnier, Claudio Capéo, Chimène Badi, et puis il y aura une petite surprise également que je sais que vous allez beaucoup aimer. À tout de suite les amis.
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0: Claudio Capéo.
1: 16h10, vous écoutez votre radio Sun-Ouest, la radio du coin, la radio du pays, la radio locale, qui est là pour vous faire plaisir, surtout plaisir, et vous diffuser les plus belles chansons d'hier, d'aujourd'hui et peut-être de demain. Vous restez bien avec nous, parce que pour la suite, je vous ai préparé trois grands classiques de la chanson française, avec Michel Delpech, Michel Sardou, et il y aura également Mylène Farmer avec nous cet après-midi. Bon mercredi, bon jeudi, c'est demain, faut attendre un petit peu. En tout cas, faites ce que vous avez envie de faire, écoutez de la musique, danser, chanter, ça fait du bien, énormément de bien. Mylène Farmer, c'est tout de suite.

je sais que vous avez dansé là-dessus pour un flirt avec toi, Michel Delpech, sur les antennes magiques de Sunwest, la radio du pays. Sunwest, bienvenue si vous nous rejoignez à l'instant. Tout de suite, j'ai pour vous le meilleur de la musique, comme d'habitude d'ailleurs, me direz-vous, avec Céline Dion, il y aura également Stromae. Puis prévenez vos oreilles parce que là, il va y avoir de la puissance. Voici tout de suite Lara Fabian.

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Tromet sur les antennes magiques de Sud-Ouest Radio, la radio, la nouvelle radio en Périgord, à la lisière de la Gironde d'ailleurs. Vous nous recevez sur le 101.4, que vous soyez en Dordogne ou en Gironde, ou alors vous allez sur Internet, et là vous nous recevez absolument partout dans le monde entier. Vous êtes en direct des studios de Coutras cet après-midi, comme tous les après-midi d'ailleurs, avec un très beau soleil qui éclaire notre beau studio de Coutras. Philippe Lafontaine, c'est la suite. Il y aura également Slimane, ça sera après ça.

Ouais, rien à rajouter, hein, n'est-ce pas? Je vous donne l'heure, ça peut toujours servir. Il est pratiquement 5h moins le quart. Sun West Radio, de toutes les musiques, on est les meilleurs, c'est certain. Passez un excellent moment, une belle fin d'après-midi avec nous. La suite des événements avec Herbert Léonard. Puis j'aurai également un excellent souvenir signé Gérard Blanc sur votre radio Sun West.

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c'était Elena, tout simplement, à 16h53 sur Sun West Radio. On va se quitter, les amis, c'est l'heure. On se retrouve demain, bien entendu, à partir de 15h pour de nouvelles aventures, tout en musique. Je vous fais tout plein de bisous. Passez une excellente soirée, soyez prudents, restez en pleine forme. Faites attention sur les routes, si vous prenez l'autoroute, les routes, tout ce que vous voulez, si vous rentrez chez vous, du boulot, vous faites très attention. Et on se retrouve en pleine forme demain, à partir de 15h, bien entendu, sur Sun West Radio, votre radio. Et je vous amène faire un petit tour au Camadour en attendant. Allez, bye bye, à demain, bisous.

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1: Bonsoir à tous. À la une de l'actualité, 149 membres du personnel enseignant ont été blessés depuis le début de la mobilisation lycéenne. Un bilan sans précédent d'après le Premier ministre Sébastien Lecornu qui s'est exprimé. Il fait également état de 937 policiers et gendarmes blessés, 248 élèves également. Le ministre de l'Éducation nationale précise que des enseignants ont notamment été visés par des tirs de mortier et des jets d'objets. Une nouvelle chance pour Duralex et ses célèbres verres réputés incassables. La reprise de la verrerie par Cédric Meston a été validée aujourd'hui par le tribunal. 155 salariés sur 200 gardent leur emploi à la chapelle Saint-Mémin. Le projet prévoit 16 millions d'euros de financement et un repositionnement vers de nouvelles gammes. Les tickets restaurants devraient rester utilisables dans les supermarchés. Les députés ont voté cette semaine pour prolonger cette possibilité avec un plafond de 25 euros par jour, y compris pour acheter des pâtes ou de la farine. La mesure serait reconduite l'an prochain, puis rendue permanente en 2028. Qu'en pensent les Français? Réponse au micro de Mylène Desbac.
2: J'aimerais qu'ils augmentent plutôt le plafond au lieu de 25 euros, qu'ils passent à un plafond illimité. On peut comme ça faire les courses peut-être pour une semaine entière ou quelque chose de ce style-là. Je fais des courses chez le boucher, je fais des courses à Grand Frais, je fais des courses à Carrefour. Ça me permet d'augmenter un petit peu mon budget et mon pouvoir d'achat.
3: La plupart, je l'utilise pour faire des achats à Carrefour, à Intermarché. Il y a des matières qu'on le prend, qu'on l'utilise tout le temps, comme l'huile par exemple, comme le lait, tu vois. Il y a des trucs vraiment, c'est important, quoi. Et je l'utilise tout le temps. Ça m'arrange le plus, quoi.
1: Le reportage de Méline Desbac. Le patron de Google DeepMind tire la sonnette d'alarme sur les dangers de l'intelligence artificielle. Sans mesure de sécurité renforcée, des incidents majeurs pourraient survenir d'ici 2 ans. Plusieurs pertes de contrôle ont déjà été observées sur la planète. Des nouvelles rassurantes du pape Léon XIV. Il a recommencé à marcher au lendemain de son opération d'un cancer du poumon. Le Vatican annonce aujourd'hui une évolution post-opératoire normale pour le souverain pontife de 71 ans. Ses analyses et sa radiographie sont rassurantes. Il a également repris une alimentation normale et commencé des séances de kinésithérapie respiratoire. D'autres examens doivent déterminer si le cancer s'est propagé. Et puis le PSG retrouve Manchester City ce soir en Ligue des Champions de football. Une affiche très attendue à 21h pour la 2e journée de phase de Ligue. C'est la fin de ce flash. Bonne soirée.

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1: Bonsoir à tous. La mobilisation lycéenne a fait 149 blessés parmi les personnels enseignants depuis le début du mouvement en France. Un bilan sans précédent d'après le Premier ministre Sébastien Lecornu. 937 policiers et gendarmes ainsi que 248 élèves ont également été blessés. Les féminicides conjugaux repartent à la hausse en France. 111 femmes ont été tuées l'an dernier par leur conjoint ou ex-conjoint. C'est 4% de plus en un an d'après le ministère de l'Intérieur. En comptant les hommes, 136 personnes ont perdu la vie. C'est une victime tous les 3 jours. Dans l'actu aussi, l'encadrement des loyers largement soutenu par les Français. 83% y sont favorables d'après une étude publiée par Que Choisir Ensemble. Le dispositif séduit même 71% des propriétaires bailleurs, mais un seul Français sur 4 sait précisément comment ça fonctionne. Le Sénat doit se pencher sur son avenir le 21 octobre. Duralex échappe une nouvelle fois à la disparition. Le tribunal a validé aujourd'hui la reprise de la verrerie par l'entrepreneur Cédric Meston. Sur les 220 emplois, 155 sont maintenus à la chapelle Saint-Mémin dans le Loiret. L'entreprise était en redressement judiciaire depuis début juin pour la 5e fois en 20 ans. Le pape Léon XIV a recommencé à marcher au lendemain de son opération d'un cancer du poumon. Le Vatican fait état d'une évolution post-opératoire normale pour le souverain pontife de 71 ans. Ses analyses et sa radiographie sont rassurantes. D'autres examens doivent encore déterminer si le cancer s'est propagé. Les Misérables de Victor Hugo au cinéma aujourd'hui. Une nouvelle adaptation signée Fred Cavaillé avec un casting assez dingue. Vincent Lindon, Taha Rahim ou encore Camille Cotin. Le réalisateur promet une version modernisée du célèbre roman publié en 1862, Julie Pierret.
2: Oui, et cette fois Jean Valjean n'est pas le seul personnage au centre de l'histoire. Le réalisateur a choisi de donner davantage de place aux autres protagonistes et notamment aux femmes. Cosette participe davantage à l'action tandis que Madame Thénardier devient la véritable chef du couple. Autre changement, Javert, le policier est présenté à travers son enfance difficile et ça pour mieux comprendre son obsession de l'ordre. Fred Cavaillé s'inspire aussi des westerns avec des poursuites et des confrontations. Il a également raccourci plusieurs passages du roman pour faire tenir le film en 2h56 quand même. Côté budget, on dépasse les 33 millions d'euros.
1: Merci beaucoup Julie Pierret. Et puis gros choc ce soir en football, en Ligue des Champions, Manchester City reçoit le Paris Saint-Germain à 21h en Angleterre. 8 autres rencontres au programme, notamment l'AS Rome face au Real Madrid. Fin de ce flash, bonne soirée.

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1: Bonsoir à tous. La réforme des retraites de 2023 a permis d'augmenter de 52 euros bruts par mois en moyenne les pensions de près de 1 300 000 retraités. C'est en tout cas ce que révèle une étude publiée aujourd'hui par la DRES. Les femmes représentent 67% des bénéficiaires avec un gain moyen de 58 euros contre 39 euros pour les hommes. Cette mesure concernait les petites retraites. Les tickets restaurants devraient rester utilisables dans les supermarchés. Les députés ont voté cette semaine pour prolonger cette possibilité avec un plafond à 25 euros par jour, y compris pour acheter des pâtes ou de la farine. La mesure serait reconduite l'an prochain, puis rendue permanente en 2028. Qu'en pensent les Français? Mylène Débat leur a posé la question.
2: J'aimerais qu'ils augmentent plutôt le plafond au lieu de 25 euros, qu'ils passent à un plafond illimité. On peut comme ça faire les courses peut-être pour une semaine entière ou quelque chose de ce style-là. Je fais des courses chez le boucher, je fais des courses à Grand Frais, je fais des courses à Carrefour. Ça me permet d'augmenter un petit peu mon budget et mon pouvoir d'achat.
3: La plupart, je l'utilise pour faire des achats à Carrefour, à Intermarché. Il y a des matières qu'on le prend, qu'on l'utilise tout le temps, comme l'huile par exemple, comme le lait, tu vois. Il y a des trucs vraiment, c'est important, quoi. Et je l'utilise tout le temps. Ça m'arrange le plus, quoi.
1: Voilà pour ce reportage en 2028. Les tickets pourraient aussi être utilisés le dimanche et les jours fériés. Le texte doit encore passer au Sénat. Jusqu'à 30 ans de réclusion pour l'incendie qui avait fait 8 morts près de Perpignan en 2022. Deux frères ont été condamnés à 30 ans de prison et l'homme qui avait mis le feu à 25 ans. L'incendie d'une épicerie de Saint-Laurent-de-la-Salanque avait provoqué une explosion et embrasé deux immeubles. Le but était de toucher l'argent de l'assurance. Un millier de postes vont disparaître chez Netflix. La plateforme de streaming prévoit de réduire ses effectifs de 6% dans le monde. Il s'agit de son plus important plan de licenciement en 4 ans. Les services technologiques, juridiques et ressources humaines sont notamment concernés. Netflix fait face à un ralentissement de la croissance de son chiffre d'affaires. Et puis le pape Léon XIV commence à marcher au lendemain de son opération d'un cancer du poumon. Le Vatican annonce une évolution post-opératoire normale pour le souverain pontife de 71 ans. Ses analyses et sa radiographie sont rassurantes. Il a également repris une alimentation normale et commencé des séances de kinésithérapie respiratoire. D'autres examens doivent déterminer si le cancer s'est propagé. C'est la fin de ce flash. Bonne soirée à tous.

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1: L'agenda le mercredi, c'est cinéma de proximité et le réseau associatif Ciné-Passion Dordogne, le club de la Roche-Chalais, vous propose de découvrir cette semaine Garance avec Adèle Exarchopoulos et Sarah Giraudot. Garance, jeune actrice alcoolique, 8 ans d'un parcours fait de déménagement, de travail, de rencontres, de fêtes et d'angoisses, de joie, de coups durs, mais aussi une révolution intime. La suite à découvrir donc à partir d'aujourd'hui du côté de votre cinéma de la Roche-Chalais. À ne pas manquer également aussi L'Abandon, présenté à Cannes sur l'assassinat de Samuel Paty le 16 octobre 2020. Samuel Paty, prof d'histoire géo, est assassiné à la sortie de son collège. À la lumière des enquêtes et des procès, le film revient sur les 11 derniers jours et l'engrenage qui a conduit à cette mort tragique. À l'affiche également, en avant-première, Gabin, le 15 octobre, dans le nord de la France. Gabin, le petit dernier de la famille Jourdel, est destiné à reprendre la boucherie de son père. Tiraillé entre loyauté familiale et envie d'échapper, il a d'autres rêves. Donc, la suite à découvrir en avant-première ce 15 octobre à 18h30, c'est un documentaire. À ne pas manquer également aussi cette semaine à la Roche-Chalais, Justin le Juste avec Alban Ivanov. Pendant la Première Guerre mondiale, l'histoire d'un paysan naïf enrôlé de force dans l'armée française. Affiche également toujours deux tas d'explorateurs pour les vacances, donc de la Toussaint qui débute, à découvrir ce film d'animation, Tad l'explorateur et la lampe magique. Vous allez suivre Tad, Sarah, leurs enfants et Oli, donc pour de nouvelles aventures. Enfin, parmi les avant-premières à noter sur vos tablettes, Viendra la Révolution vous sera proposé un petit peu plus tard, le 9 novembre, toujours du côté de votre cinéma, le club de la Roche-Chalais. Cinépassion-dordogne.com, vous cliquez sur le club de la Roche-Chalais pour avoir le descriptif, les bandes annonces de chacun de ces films et vous pouvez même réserver vos séances. 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